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1: 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Und früher hat man immer gesagt UKW, jetzt gar nicht mehr, DAB Plus, FR-BB Audio Stream oder FR-BB, also Berlin oder Brandenburg oder beim FR-BB.org online. Ja, heute eine Reise in die panafrikanische Frauenwelt. Wie gesagt, am 31. Juli feiern wir den panafrikanischen Frauentag. Aus diesem Grund gibt es heute Beiträge von Frauen außer unserem Jingle, wie wir gesagt haben. Aber weil wir panafrikanische Frauen sind, kommt zuerst unsere Hymne. Die Hymne von Pablo Massoso e.V. Und das bedeutet Liberation von Abena Boussia. Donc aujourd'hui, nous entreprenons un voyage dans le monde panafricain des femmes. Parce que le 31 juillet, nous célébrons la journée panafricaine de la femme. Et c'est pour la raison pour laquelle aujourd'hui, il n'y a pratiquement que des contributions de femmes, et sauf notre jingle qui est toujours Mboassou de Manu Dibango. De Tété Manu Dibango, je devrais dire. Et parce que nous sommes une organisation panafricaine de femmes, c'est tout d'abord notre hymne que nous allons, non pas chanter, mais en tout cas lire. Anthony, c'est l'hymne de Pablo Massoso et c'est le poème Liberation d'Avenir Boussia. 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Aujourd'hui, nous entreprenons un voyage dans le monde panafricain des femmes. Le 31 juillet, nous célébrons la journée panafricaine de la femme. Et c'est pour la raison pour laquelle aujourd'hui, il n'y a pratiquement que des contributions de femmes, mis à part notre jingle qui est Manu Dibango, Mboassou. Et parce que nous sommes aussi une organisation de femmes, c'est notre hymne, Liberation d'Abena Boussia, que nous allons tout d'abord écouter. Liberation. We are all mothers, and we have that fire within us of powerful women whose spirits are so angry. We can laugh beauty into life and still make you taste the sorties of our knowledge. For we are not torture anymore. We have seen beyond your lies and disguises, and we have mastered the language of words. We have mastered speech. And no, we have also seen ourselves. We have stripped ourselves raw and naked piece by piece until our flesh lies flawed with blood on our own hands. What terrible thing can you do us which we have not done to ourselves? What can you tell us which we didn't deceive ourselves with a long time ago? We cannot know how long we cried until we laughed over the broken pieces of our dreams. Ignorance shattered us into such fragments. We had to unearth ourselves piece by piece to recover with our own hands. Such unexpected relics. Even we wondered how we could hold such treasure. Yes. We have conceived to forge our mutilated hopes into the substance of visions beyond your imaginings, to declare the pain of our deliverance. So, Do not even ask. Do not ask what it is we are laboring with this time. Dreamers remember their dreams when they are disturbed. And you shall not escape what we will make of the broken pieces of our lives. Es ist sehr bewegend.

waren zu Tränen berührt. Wir gedenken auch Mama Jacaba. Du bist diejenige, die uns zu Mama Jeanne-Martin Cissé geführt hat. Du bist die Schwester, die mit der wir den Panafrikanischen Frauentag in Berlin und in Potsdam einzelebrierten und ausgerechnet an einem 25. Mai, am Tag der Afrikanischen Einheit, zu unseren Ahninnen hierüber ging, wo du seitdem weilst. Und wir bedenken auch MC Kaki, der hier im Studio mehrere Monate lang einen musikalischen Beitrag beim Boisou anbot. Aber Liberation bedeutet in diesem Fall auch eine große Dankbarkeit und Hoffnung. Oui, c'est très émouvant en fait d'écouter ce poème une fois de plus, parce qu'un jeune homme nous a offert et a offert à ce poème sa musique. Et c'est pourquoi nous nous souvenons de toi, Maman Jeanne-Martine Cissé, notre grand-grand-mère de Pavlo. On était ensemble à un foyer ou Heim, un camp de réfugiés, ici à Potsdam, et tu as insisté sur la valeur de l'éducation. Et ça nous avait tellement émus. Tout le monde était quasiment en larmes. Et toi aussi, Mama Jacaba, c'est toi qui nous as amenés à Jeanne-Martin Cissé, Maman Jeanne-Martin Cissé. Tu es la sœur avec laquelle nous célébrions la journée panafricaine de la femme à Berlin et à Potsdam, il y a une époque de cela, à une époque. Et tu es partie retrouver nos ancêtres cette année-là, avant 25 mai. Journée de l'unité africaine. Et c'est là-bas que tu vis depuis. Et aussi, nous nous souvenons de toi, notre frère MC Kaki, qui a offert à toutes celles et toutes les personnes qui nous ont écoutés des moments musicaux tout à fait particuliers ici en Boisseau. Mais libération, ça veut dire aussi beaucoup de reconnaissance et espoir. 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

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For the earth has spoken to you, her Magna Creole, full-throated syllables, uprising from deep tone, a honest elocution, rudimentary sound, guttural, nouns, fortrights, strong, the rumble conviction of verbs, unfettered by reticence as the first poetry of creation. A secret has passed between you, so wonderfully terrible. 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Et nous continuons notre voyage après Haïti. Nous allons rendre hommage à une grande dame de l'écriture, Assel Nadal. Abonnez-vous. Assel Nadal a ouvert un nouveau site en quelque sorte, et vous avez la possibilité d'apprendre beaucoup sur l'écriture, mais aussi de vous abonner. Elle parle ou elle écrit, par exemple, sur une résidence écriture francophone Afrique-Haïti 2027. Date limite pour postuler 31 juillet 2026 à 23h59. Organisateur, la Villa Saint-Louis d'Ar au Sénégal et ALCA Nouvelle-Aquitaine et l'Institut des Afriques. Donc pour vous qui êtes auteur, autrice, allez-y. Mais Assel aussi nous explique autre chose sur l'écriture. Par exemple, le genre du polar. Les femmes occupent une place grandissante dans le polar africain, écrit-elle. La Sud-Africaine Angela Makolva a ouvert la voie en 2007 avec Dread Ink, présenté comme le premier roman policier écrit par un auteur noir en Afrique du Sud, avant de raconter dans Black Widow Society des femmes d'affaires qui élimitent les maris violents. La Nigériane Oyikan Braithwaite a connu un succès mondial avec Ma sœur Serial Killers, comédie noire traduite dans plus de 30 langues, et son nouveau roman, Fille maudite, salué par le Monde en avril 2026, mêle roman noir et réalisme magique dans une famille de Lagos. Avec l'affaire Silla 2024, la Camerounaise Solange Siangé, avocate au barreau de Paris, installe le polar judiciaire dans la communauté africaine de la capitale française. 5 morts par empoisonnement, un guérisseur accusé, une avocate qui découvre les intérêts d'un laboratoire pharmaceutique derrière l'affaire. Ce premier roman, sélectionné pour le prix Polar en série 2024 du festival Quai du Polar, confronte médecine traditionnelle et industrie du médicament sur le terrain du droit. Ses parutions récentes confirment la vitalité du polar africain. Reste que les grands prix consacrés aux littératures africaines récompensent rarement le polar, vieille habitude d'une hiérarchie qui le range parmi les divertissements. Le décalage ne devrait plus durer très longtemps. Un genre qui attire chaque nouveau de nouveaux auteurs, s'enrichit de nouvelles langues et conquiert de nouveaux lecteurs, ne peut plus longtemps passer inaperçu. C'est un article qui avait été publié, ou plutôt un extrait de cet article publié initialement sur Afrolivresque.com. Et si vous voulez en savoir plus, eh bien, abonnez-vous. 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
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Mais en fait, quand on parle d'Haïti, un nom me vient à l'esprit, pas vous? Ok.
Résumons un peu. Elle a parcouru l'Afrique, vivre toujours intensément pour la RDC et les filles de la terre Sawa qu'elle défend, verbe et ongles. Et c'est maintenant que nous allons peut-être, j'espère, accueillir, non pas sur nos ondes, mais j'espère qu'elle nous écoute, parce que, en fait, on veut lui souhaiter absolument un très grand anniversaire. C'est la présidente de l'ABS et c'est l'ABS, c'est le Banaba Sawa de Berlin, l'association jeune et Banaba Sawa de Berlin. Donc, nous allons d'abord écouter ce que tes sœurs disent de toi. Abona Wanchi, Françoise Nicole, Wanyende Bunyabo, de Nabenge Onyambungabwa, Yabebabwam, Najambelepe Bato Bosolo, Babolanemba. Chère Françoise Nicole, en ce jour si particulier, je voudrais te souhaiter un très heureux anniversaire. Que cette nouvelle année de vie soit remplie de paix, de joie, de paix, d'amour, de santé, de prospérité et de nombreuses bénédictions. Tu occupes une place toute particulière dans mon cœur. Je te considère comme une grande sœur, une femme de valeur, une source d'inspiration et un modèle pour notre communauté Sawa. Ta force, ton engagement et ta générosité méritent toute notre reconnaissance et notre admiration. Je profite également de ce message pour inviter tous les membres de notre association à se joindre à moi afin de célébrer cette femme exceptionnelle et de lui adresser leurs vœux les plus sincères. Que Dieu te garde longuement auprès de nous, t'accorde une excellente santé, protège chacun de tes pas et continue de te combler de bonheur, de réussite et d'amour. Joyeux anniversaire, ma grande sœur. Nous t'aimons et nous te célébrons aujourd'hui avec beaucoup d'affection. 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So, nous célébrons aujourd'hui la merveilleuse personne que tu es, mon amour de sœur. À tout moment, je te souhaite tout le meilleur du monde parce que tu le mérites amplement. Je te renouvelle ce souhait aujourd'hui, ma présie, que cette nouvelle année t'apporte tout le bonheur, la douceur, le confort, sans oublier la santé qui est naturellement la clé de tout. Heureux anniversaire, ma jumelle. Et ça continue. Also, heute wollen wir einfach. Mit ein paar Tagen Verspätung, aber trotzdem. Der Vorsitzende von ABS, Association Banaba Sawa de Berlin, Françoise Nicole Wanchi, wirklich alles Gute zum Geburtstag wünschen. Und wir haben es gehört, was einige Schwestern gesagt haben. Wie gesagt, heute ist feiern wir auch fast, also noch heute, wir sind gerade dabei, die Vorbereitung zum Feier des Panafrikanischen Frauentag zu organisieren. Deswegen kommen Frauen zu Wort und in dem Fall Schwestern. Und wir wissen, dass es nicht immer gegeben, dass Schwestern sich so wahnsinnig schön über andere Schwestern äußern. Deswegen ist es so wichtig, dass wir das heute machen und dass wir einfach genau, sie feiern. Und es geht weiter. Also, joyeux anniversaire, Bombo. Que grâce et bonheur dans ta vie, santé, longévité et argent. Que le Tout-Puissant te protège, ma Yuyu. Oh, Moulema.
Ma préside de cœur, que le grand maître de l'univers et nos vénérables ancêtres veillent sur toi. Vie, force, santé, love. Also, ich würde sagen, wenn sich dabei, also jemand nicht dabei wohlfühlt, dann weiß ich auch nicht. Und jetzt, weil wir eine panafrikanische Radiosendung sind und weil wir mehrsprachig sind, wollen wir das auch irgendwie anders zum Ausdruck bringen, und zwar mit ein paar Lieder. Und zwar fangen wir mal mit Bunyabwa Yabe, Wabwam. Das bedeutet, ja, genau. Alles Gute zum Geburtstag in der Douala-Sprache. Yabe, Wabwam, Nu Yabe. Genau, das bedeutet,

écoutez bien, vous allez entendre cet instrument à trois cordes, appelé gemri. Normalement, ce n'est même pas la katma, c'est-à-dire celle qui préside au rituel. La maîtresse de cérémonie ne touche le gemri. C'est seulement le maalem. C'est véritablement le musicien, le maître par excellence. Même si c'est en fait la katma qui, comme on le disait précédemment, est la maîtresse de cérémonie lorsqu'il y a ce rituel qui a lieu, la lila. Mais c'est Asma Hamzaoui qui a un peu, en fait, brisé ce tabou. C'est-à-dire que son père, qui est lui-même maalem, l'a initié au gemri. Et déjà à l'âge de 12 ans, elle faisait déjà des tournées. Et il lui a confié son instrument qu'il avait reçu lui-même de son maître. Et elle a créé un groupe, Bnats Timbuktu, les filles de Timbuktu, avec sa sœur Aïcha et son amie d'enfance, Sukaina Elmelichi. C'est ce que vous pouvez lire sur le site de Hausa Kouton de Welt. Et en fait, cela recadre tout ce... ça recadre tout, puisque ce sont les voix féminines qui sont à nouveau au centre d'un rituel où elles étaient toujours chez elles.

Et lorsque vous écoutez leur voix et leurs instruments, vous allez aussi entendre le cliquetement des chaînes. C'est la chaîne, ce sont les chaînes que portaient les personnes réduites en esclavage. Et aussi le son du gembri, mais aussi le son des tambours qui reprennent ce choc des rames, mais ce choc aussi de ce qu'on peut entendre lorsqu'on est au cœur d'un bateau. Et l'on sait aussi que lorsque les personnes s'épuisaient, il y avait un trou derrière le bateau où on les jetait. Donc, c'est une musique qui est tellement douloureuse, mais tellement extraordinaire. Comment il est possible de faire en sorte qu'une musique née de l'horreur puisse être une musique qui soigne et qui guérit ?

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Peut-être que l'on peut aussi citer ce livre de Zineb Majouli, Trajectoire du musicien Gnawa, approche ethnographique des cérémonies domestiques et des festivals de musique du monde. Elle dit par exemple... l'espace, le temps, les accessoires, les mets, les fumigations et les tenues sont mis au service de la nuit. Ces éléments ne sont pas utilisés dans leurs fonctions ordinaires et quotidiennes. Le patio, le salon, la cuisine, toute la maison. J'ajoute quand ça passe dans une maison. Vit au rythme ordonné et exceptionnel de la cérémonie. Et elle dit aussi la lila de Deva se déroule comme... selon un certain ordre, il y a une partie profane annonçant l'entrée dans la nuit et la partie sacrée qui se développe au fur et à mesure, appelant tour à tour les différentes cohortes avec les couleurs, les fumigations et les mets correspondants. Elle écrit « Je peux distinguer une dramatique singulière où se succèdent durant le rite de possession, des moments de tension extrême suivis de moments plus paisibles. L'intensité de la nuit atteint son paroxysme lorsque les mlouks spécifiquement nawa sont appelés, les rouges, les noirs, les jaunes, la partie profane qui intervient après l'intensité du sacrifice et les autres cohortes, principalement les simples et verts, semblent dans ce cas précis faire office de pause où les participants ont le temps de se reposer, d'écouter, de regarder. Cette composition de la nuit est le fruit de l'expérience du maître de cérémonie qui fabrique la lila, selon les désirs des participants. » En fait, on peut dire beaucoup, mais une lila, en fait... Ça se vit. Et je voudrais en fait lire un poème qui est en fait tiré justement du travailleur, Rita, et c'est la partie qui est écrite par Bonaventure Sow. Et c'est de Linka Franca et de Maria Parker, except from the lyrics to abolition. That one day we will wish to be nothing more than what we are, that we will see within ourselves the liberation of nations, of concrete, that we will understand the inevitability in the lines of our hands. 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